0: μουσική επιλέγει η Τζοάν Τσακάκη.
1: Pardon?
2: Le sexe, je veux dire l'acte physique, le coït. Vous aimez ça?
1: J'étais en train de vous parler de mon tapis.
2: Vous ne vous intéressez pas au sexe?

0: manger. Pardon que je n'ai pas répondu à ta lettre plus tôt. Je suis tellement gênée.
1: Je t'en ai pris. Et rêve doucement.
2: After Hours.